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Il dit oui, le bonheur et la grâce m'accompagneront tous les jours de ma vie. 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
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Et nous faisons cadeau matin, le psaume 23, dans son ensemble. Pas voir l'île comme psaume, mais analyser comme une modalité, comme un emblème, comme un symbole. Et le David, arrivé dans le degré, il dit oui, le bonheur et la grâce m'accompagneront tous les jours de ma vie. Et il dit, j'ai choisi de rester dans la maison de l'Éternel. 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

Alors nous voulons dire ceci, qu'en 2016, Massi Azala qui le sait quoi. Il y a ce qui est qui nous a dit. Ce qui est un peu mal, c'est pour le coup, c'est un peu mal. 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

Madame, mais que nous chantions ensemble avec les frères Yves et Yvan. Madame, mais nous font seul pour nous chanter. Chantez avec moi. Vous allez me servir de cœur. Vous chantez. Pasteur Yves, Pasteur Yvan.

Seigneur, me souhaite présence sous mon sang. M'attendez-vous?

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1: Que vous parlez ce soir de la nouvelle chanson que vous allez écouter a pour titre M'assurer dans Christ. Chantez avec moi, s'il vous plaît. Merci.

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1: L'éternel des armées, frappez-moi au bon Dieu vivant. Amen. Au bon Dieu tout-puissant, frappez-moi en volé. Frappez-moi en volé, non. Frappez-moi en volé, non. Frappez-moi en volé. Ou même, pendant qu'on fait ça, non. Il y a des gens qui sont morts hier soir, oui. Il y a des gens qui ont tremblement de terre qui marchent. Ou même, mon Dieu qui est là toujours, son favel fort. Pendant qu'il y a des mains, frappez-moi pour l'éternel. Frappez-moi pour l'éternel. Frappez-moi, ce n'est pas zombie qui est là, mais c'est vous-même qui est là. Pas de stress qui a touché. Frappez-moi, mon Dieu. Frappez-moi pour l'éternel. Amen. Alléluia.

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Plus de fin de toi loup. Alléluia. Merci. Un simple petit mot pour un gros bon Dieu. En vérité, je sentis ça pas assez. Oh, je sentis ça pas assez. Voilà, ouais. Merci.

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Est-ce qu'on peut sortir dans la caille là?

Oh God. 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Oh, hallelujah. Amen, amen. 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

c'est pas tout le monde qui n'a mis quoi. 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

est conclu avec la musique ça. Quittez le monde bien loin. 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Venez avec nous. 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Je ne sais pas si je vais vous soulier dans le pied. Je ne sais pas. Mais chaque expérience son pas. 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C'est Pasteur Tédori. 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

C'est ton créateur. Il est prêt à te remplir de sa vie. Sois sincère. Et viens maintenant, approche-toi. À ses pieds, humilie-toi. Il est prêt maintenant à te visiter. Parle-lui. De tout ton cœur, dis-lui simplement.

les meilleurs instants de ma vie éternelle. Je me réveille le matin, Seigneur. Je peux parler avec mes frères, je peux rigoler, je peux tout faire. Mais il y a un moment qui est meilleur. C'est dans ta présence, éternel Dieu. C'est quand je viens te parler, Seigneur. Quand je viens te dire des choses, Seigneur, que les mots ne peuvent pas exprimer. Quand je te parle, je te dis des choses que le langage humain ne peut pas comprendre. Les meilleurs instants de ma vie. J'aimerais rester tous les jours de ma vie dans ta présence. Il n'y a pas mieux que ça, Seigneur.

t'exprimer mes regrets, te demander, Seigneur, pardon, d'avoir lâché ta main, d'avoir perdu l'objectif. Viens, Seigneur, et reprends-moi. Viens, Seigneur, et guide mes pas.

Seigneur, je ne veux plus vivre dans la boue de ce monde où il n'existe que perversité et déception. Je veux t'appartenir entièrement, ô mon Dieu. Fais de moi un outil sanctifié, pur, sans tache pour ton œuvre. Je veux crier au monde entier que tu es Dieu. Seigneur, fais de moi un vase d'honneur.

Seigneur, je veux être un vase d'honneur dans ta maison. Utile pour toute œuvre bonne. Révéler ton grand amour, ta grâce et ta miséricorde. C'est pourquoi je te donne mon cœur. Je te donne mon âme. Je te donne mes biens.

tu as fait de moi ton héritier. Et tu as réservé pour moi des choses excellentes, des choses grandes. Ouvre mes yeux pour voir cet amour si grand. Ouvre les yeux de mon cœur afin que je m'abandonne entièrement à toi. Afin que ma vie soit utile. Je t'aime, Seigneur. Je t'aime, Seigneur. Mon frère, ma sœur,

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adoré éternellement Dieu mon roi, car tu es le véritable Dieu. Je suis le lama qui veille sur ma vie. Lorsque je dors, tu veilles sur mes nuits, et je vais t'adorer.

Alléluia. Je voudrais que tous nous ayons le regard fixé sur la croix de Jésus. Toi qui m'écoutes, et toi qui as foi en Jésus de Nazareth, lève les yeux simplement sur Jésus à la croix à Golgotha. Certainement, quand il a baissé la tête et qu'il soupira, avant cela il a dit, tout est accompli. Ça veut dire quoi? Ça veut dire que la situation que tu traverses, elle est accomplie et la solution existe depuis 2000 ans. Je voudrais que tu dises avec moi que tu l'as vu et qu'il t'a dit que tu es sauvé.

Et sans dire qu'il y a espoir. Oh, il y a espoir.

espoir. Écoute mon frère, quelle que soit la longueur de la nuit, le jour parviendra à se lever. C'est dur, mais un jour tu chanteras Gloria, parce que Jésus-Christ de Nazareth est mort pour toi. Oh. Oui, dans

0: Je ne mourrai pas.
1: Confesse cela, s'il te plaît.
0: Moi, je vivrai.
2: Alléluia.
0: Et je raconterai les œuvres du

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0: Tout-Puissant. Tu es le Tout-Puissant. La grandeur, la force et la magnificence à celui qui est frappé de majesté. Laisse tomber sur nous la plénitude de ta gloire. Fidèle du Seigneur, il est le nom de ton Dieu, maintenant. Tu recevras de notre Dieu une puissance telle à la Pentecôte. Tu seras inondé de tout ton corps.
1: Que tes vives eaux inondent mon âme.
0: Oui.
1: Que ton Saint-Esprit vienne et prenne le contrôle. Chaque situation qui trouble

0: Oui, Seigneur.
1: Sois béni, Dieu. Maintenant, on y a jamais. Sois béni, ô Père.
0: Merci pour la puissance que tu déploies. Merci pour ta grâce.
1: Merci pour ta magnificence.

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8: 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Il est 1h.

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Ouais, ni si ça, ni bon swing. 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

Alors vous qui écoutez la radio Temps sur la Bande FM 103.9, la radio Boss FM, hein, également sur l'internet, bonsoir à tous les internautes manifestant le grand désir ou encore qui effectuent une sacrifice énorme, question de nous écouter 5 sur 5 lundi au vendredi à partir de 18h jusqu'à 20h, madame, merci. 2 heures d'ambiance, hein. 2 heures de formation, 2 heures de feeling, 2 heures d'enthousiasme avec Sharon Ariska, madame, merci, autour de ce micro. Également à la table technique, justement, pour vous apporter donc ces 2 heures d'horloge de distraction, de divertissement, hein. Et surtout avec le rythme initié par Nemo Jean-Baptiste. Eh bien, compas direct est à l'honneur à l'heure de cette cérémonie musicale, madame Messe. En tout cas, madame Messe, nous tenons à saluer toute l'équipe de la radio. Joseph Maturin, le PDG de la radio. Bonsoir à Willet, à l'égard, notre ami frère, l'homme des Boss Live. Eh bien, donc, vous aurez cette émission au cours du mois d'octobre, hein? Vendredi au samedi, jeudi au samedi, bon, je l'aime bien, ouvrir la rue là. Monsieur Bra font une émission depuis le Chita, côté le Chita États-Unis, hein? La fête sur Azio. C'est ça la technologie, hein? Ça c'est de la magie de la technologie. Alors nous tenons à saluer donc Maître Maradona avec nous ce soir. Et pendant que je suis là, je dis, bon, comment ils vont ça? Comment ils vont ça? Rien va. Alors, moi, je me convertis, je me barre encore. Ok. Et nous saluons un frère qui est avec nous, donc, à savoir Louiner. Louiner, Labran, tête canal du Bédo, équipe en colonne moins. Donc, c'est un grand même appelé comme animateur. Et son petit, je vais le faire bien en main là. Monsieur, pas petit, vrai, non? Donc, c'est moi qui vais le faire petit comme animateur. Et il faut me faire monsieur bien. Monsieur, il faut passer mon radio. Parce que monsieur, il faut vocal enragé. Alors, monsieur, ça va faire nous là. Donc, on a fait garder ça, on a fait ensemble. Hein? Très bonne passation faite avec les groupes Jakoute numéro 1. Nous sommes pratiquement sûrs. L'album est l'autre dans des autres, mais quand même, c'est la version éponyme de l'album. Hein? L'autre dans des ordres avec Jakoute numéro 1, madame Meseki, arrive sur notre podium, le podium de la radio Boss FM. Question de faire un petit quelque chose avec nous ce soir. Vous qui êtes mordus de Jakoute numéro 1, vous êtes servis dans la bonne assiette ou encore dans les beaux cabarets à cette cérémonie musicale. Je suis Shannon Ariska, je suis très bien d'être avec vous autour de ce grand micro. Hein. Miko a grincé lorsque vous avez un bon animateur qui a bien parlé là-dedans. Parce que Miko a pas fait ça, le sac a fait là, non, vous colle. Bonsoir, Ouija, bonsoir, Jordani Ariska, bonsoir, Maître Gabriel. On salue les gens de partout, branchés un peu partout à travers la ville de Gonaïves. Et les zones adjacentes. On salue tout le monde, Woman. Tout le monde est là, brin, le bois à droite, bois à gauche. Aïe, les chapeaux là, les chapeaux là, fanatique, est-ce qu'elle paraît? Une salutation très spéciale à madame Kedlin Pierre, madame Monsieur Saxé, madame Lunet depuis bois à droite. Tout le monde on va saluer, madame saluer papa, moi que c'est Michel Ariska, dans le quartier d'Olette. Ti monsieur. Gaëtan Ulysse, cette canal du Bédo, la famille Ariska entièrement est saluée. Enjoy. C'est le plaisir qui s'annonce ce soir avec le métronome Ariska. Hein? C'est moi qui suis là. Question de vous plonger de l'ambiance. Question de vous apporter le bonheur. Parce que l'émission est conçue question de faire disparaître ou encore question de baisser vos chagrins. Vos amertumes ou encore vos angoisses, madame Messé. Vous qui êtes angoissé par les stress, nous sommes là question de vous apporter notre soutien 5 sur 5 à 6h à 8h du soir sur les ondes de la radio Boss FM. Hein? Lui, c'est Zinier Bobagay, Famim, Frem. Un petit salut à notre ami Colin Saint-Michel, les grandes dunes. Alors, si des dunes, grandes dunes. Hein? Voilà comment est-ce qu'on anime. Voilà comment est-ce qu'on fait un show à la radio. Ok.
Vous devez quand même animer ainsi. Et jamais autrement, madame Messé. Bonsoir Berlot de Christian qui écoute toujours cette émission. Bonsoir Rochelle, bonsoir. Berli, bonsoir Berwina ainsi que Mano. Enjoy, enjoy, enjoy. À ce moment, je joue Red pour ne pas dire d'amour, papa. Garde quoi, c'est nos pays, tonton. Compas.

culinaire. Il y a donc des passages. Il passe question de me voir. En ce jour-là, ça fait belle lurette qu'il caresse à passer de me voir à la radio. Mais aujourd'hui, il fait le mieux que possible. Question de passer ici à la radio Boss FM. Hein. Radio Grande Famille. Là. Radio qui font l'autre bagaille dans le département là, Tibonite. Là. On va le mettre dans des autres, messieurs, dames.

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Diamant dans Bidonville, madame, monsieur, très beau titre à porter ce soir de Zafem. Hein. Question de saluer les gens qui se trouvent dans les milieux défavorisés ou encore les enfants se trouvant dans les bidonvilles du pays. Alors il faut les saluer, il faut les encadrer, il faut les apporter. Donc nos soutiens énormes parce que c'est eux qui prennent le prix de l'élève là de messieurs. Il faut quand même les apporter donc de bonne éducation quand même parce que ils le méritent. Hein. Ils méritent éducation même à tout le monde. Hein. Si nous avons malheur, nous négligeons, c'est eux-mêmes qui prennent. Si la mort sans jour, si Iso, si Jeff Gaulois, entre autres. On est très social à travers ce titre de Zafem. Hein. L'album est Las, madame, c'est le premier bébé de cette formation musicale. Hein.

faites en sorte qu'on ait, qu'on était chez vous. Hein. Faites en sorte qu'on était chez vous. Vous étiez chez vous. Oh, il y a bon bagaille. Sac nan men là. Gabriel, maître Gabriel, Jordan Yariska, est-ce que nous avons bien maintenant? Hein? C'est le plaisir que s'annonce sur le monde ce soir avec le petit Jordan Yariska. Hein? Un flâneur, un petit négrand de York vient faire causer ici. Et nous pas venir mettre pantalon poubelle toile dans ville Gonaïve. Nous venons l'école et venons travailler. Nous faisons ça, nous faisons ça. Ben, on est dit grand York, c'est à femme qui réglé pour nous montrer que nous faisons la différence. Hein. Mettre le gamin à donner avec dans Paul, c'est Michel. Lune nèg la brun nèg tête canal Jubedo. Mamie Marie-Loude, Dorelus, Marie Bertus et Marie Gilbert. Depuis Montréal, Canada, Cap Souvenon. Bonsoir à toutes les personnes branchées depuis la République dominicaine. Georges Félicine, Georges Fitira,

Il faut faire les choses tout en respectant le juste milieu, madame, monsieur. Il faut bien équilibrer les choses. Il faut quand même juger les choses. Il faut bien encadrer les enfants, encore une fois, se trouvant dans des milieux défavorisés du pays. Et dans ce sens, vous aurez quand même des intellectuels à l'instar de Maradona, Davidson Philippe, Ariska, Luner, Jean-Daniel Ariska, Maître Gabi, Orija, entre autres, madame, merci. Ça veut dire qu'ils méritent tout ça, petite bourgeois, grand nègre, ils méritent un petit bout d'éducation, faire apprendre métier, c'est très important dans le pays d'Haïti. Rapidement, madame, merci, donc on doit quand même faire quelque chose d'autre avec la formation. Va. Ici, ça c'est Lumière Rouge. Mesdames, Francis, Fon Bay, Nego, Lumière Rouge. Fon Bay, Lumière Rouge. Ou pas qu'à Bay, Nego, Dieu, ou pas Bal Sospoir. On y va. Berloude, Wachale, bonsoir. Enjoy. En tout cas, Maître Maradona qui a pu gérer tout bas là. Mathurin Josias. Wedlet Allegrand, on attend l'émission Boss Live de manière impatiente. Hein? Avec un pile impatience. Un pile impatience. Donc, auditoire, attend l'émission Boss Live sur cette station de radio.

Un grand merci à notre confrère. Des préférences, on dit un frère, à savoir Saint-Dilien lui. Il m'écoute toujours. Et il y a la porte, ce qu'il doit apporter à l'émission. Hein.

Et sauce pour ça, il n'y a pas fois qu'on dérange le monde. L'on pas qu'on dit rien. Hein? C'est une chale. Quand vous commandez un petit salut à Maurice Sentinencia qui écoute à l'instant depuis la ruelle Elias. La route des dates, bonsoir. Et tout la borde. L'agence de Poto, bonsoir.

Harmonic Time. C'était Gabel et tout de suite après chaque version qui s'en va, une autre s'amène et c'est pourquoi rapidement on doit serrer la main avec la chanson donc est Harmonic Time. On y va, on y va, on y va.

Alors je me trouve dans l'injonction question de saluer un frère. Il s'appelle bien Jonas Honora, le PDG de Clip Saron Pib. Bon bagay, frem. Battant de dans le pays. Sacré gris dans le pays. Battant de haut.

attention, attention, attention. Alors, le temps de faire un petit salut. Le temps de faire un petit salut à la belle Jessica Bonhomme. Une femme très sensuelle et qui m'écoute à l'instant, très tendre. Alors, madame, monsieur, donc, c'est une reine. Une coquette dame qui écoute à l'instant. Alors, bonhomme Jessica, tu es salué de la part de notre frère Louis Césilien.

Alors tu reçois tous mes mots ce soir avec la commande de notre frère. En l'occurrence, c'est Dieu lui. Jessica Bonhomme, hein. Calico, Calico, Calico. Au nom chaud.

0: Les compas se portent bien avec Chanon, la risque à madame Mezel. Et sincèrement, en animant ou encore en présentant une telle émission, Compas Rec, il y a une façon de bien faire les choses. Alors vous devez quand même animer ainsi. Vous devez respecter les normes de l'animation. Et si vous n'animez pas comme ça, vous allez sanctionner par Cécilien, lui, également Chardon Ariska, Widlet Allegrand, également donc Maradona, Josias Machu, pas d'accord avec vous. Il faut avoir la formule de triple V. La formule de triple V, la voix, le verbe, le vibe, madame Messé.
1: Pour qui c'est chaque jour?
0: Bon, 3 V ça présent dans l'émission. Hein?

Ça c'est dissipé des gazmines couleurs, madame, monsieur, donc... 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Même si tu as fait 5 ans, 10 ans quoi, dans la musique, pour pas au moins passer comme une lettre à la poste par rapport à ça représenté dans le business, ou pas jamais offrir album que vous avez pour offrir, ou pas jamais faire rien. Musicien qui te dit toute journée ou bien n'a fait démagogie dans formation musicale, mais c'est pas possible. Pas gagné jusqu'à présent, pas jamais gagné album, pas jamais gagné. Diaz n'a pas vraiment programmé, mais qui s'est passé? 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Type ça, n'a pas parlé de Gracia Delva, n'a pas parlé de Tidili, n'a pas parlé de Gazmen Couleur, entre autres. Au fait, c'est pas ça, n'a pas tant d'amour. Et je vais faire une musique live là, parce que j'ai un ami qui insistait pour me jouer une musique ça pour lui, qui c'est Jean-Eddy, bon Jean-Eddy, n'est marchand de Saline, qui toujours aimait gérer question et styliste, nous pour nous, question si vous besoin coup d'uniforme, vous besoin gérer question. 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

0: Cinq continents, madame, monsieur. Gracia Delva. Et Nickenson Freedom, madame, monsieur. C'était donc à El Rancho le 18 août. Le 18 août 2018, à l'occasion de la à l'occasion de l'anniversaire de la formation Zinglin à El Rancho, la Coupe au Prince Haïti. C'était donc une très belle collaboration. Niki de la formation harmonique et Gracia Delva de Mascompa, monsieur Tabral. Fonds va Inga out avec ancien Diazio, ancienne école de la musique haïtienne. Eh bien, quand même, c'est une belle, une belle, une belle, une belle festivité, madame Messé. Salué, monsieur, ça sont c'est affaire pas non, c'est futur animateur, non, c'est étudiant, non, qui avait nous dans Kaila. La bral saluer quelques mounes, on va saluer quelques mounes. Lunaire, ça qu'a fait, frère?
1: Nous en forme, grâce à Dieu, tout le bagage très bien. Pour vous, comment ça est?
0: On connaît n'a pas compas et puis n'a pas plaisir.
1: Ah bon, c'est job, non, bon, c'est professionnel, non, nous savons tout ça et c'est n'a fait tout le bagage possible.
0: Bon, c'est ça lié parce que c'est passionnant. D'ailleurs, radio en Haïti, comme nous toujours en ces étudiants, radio même, exercer métier de l'animation ou bien métier médiatique là,

0: J'aime toujours éduquer étudiants mieux. Ça me compte en termes de conseils. On va toujours dire aux médias, radio en Haïti, surtout dans Go Naïve. Et je suis dans tout métier, même dans l'éducation, il ne faut pas gagner l'amour, pas exercer métier ça. Radio, éducation, et majorité métier, parce que tout d'abord, il faut qu'on ait désir, il faut qu'on remet. C'est ça qui fait que moi, quand même, conseiller tout futur animateur de radio, futur journaliste culturel, futur journaliste, dans toute acceptation terme. Faut qu'on gagne l'amour métier et puis on va respecter déontologie métier, principe métier à la lettre par rapport avec Jean Napé et formé. Je pense que c'est très important pour que je dis à vous passer ou non, donc comme étudiant, nous comme nèg d'ap fait à menou. Donc je pense que je dis à son plaisir pour nous faire. Ou font une gaout avec nous. Je pense que c'est très important et je pense que. Et voix, monsieur, puis bon, passé, mais vous êtes là.
1: Ok, directeur, nous comptons un peu pour nous avoir assuré à nos caméras par rapport à l'émission. Et c'est ton fierté pour nous.
0: C'est, bon, c'est ton fierté, c'est ton fierté parce que bon, là, avec nous, ou là.
1: Yeah. Son fierté quand même pour nous, dans la pour nous avoir plaisir ensemble. Ça, c'est un content un peu parce que nous sommes là quand même. Et même si tu dit tout à l'heure, nous comptons un peu parce que nous n'avons pas mis tes pantalons pour belle toile dans la ville Gonaïve. Parce que nous venons pas de plaisir.
0: C'est pas seul Gonaïve. Quel que soit côté nous aller, nous comptons ça mal chercher. Ça veut dire que nous pas venir prendre place qu'un monde, mais nous-mêmes nous avons créé place pour nous. Et parce que nous tous jouons style pour nous important.
1: Et maintenant, nous comptons un peu. Et c'est un plaisir pour m'avoir. Je me sens fier. Je me sens heureux. C'est une façon que ma foi on encore là en tout cas on bail peuple à plaisir. M'a salué madame moi et depuis Bois Douette qui c'est Kedlin Pierre et pourquoi pas mon enfant c'est Kevin Siakasis et Love and Legacy. 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
0: Et n'a qui toujours de rap souvent madame moi en famille hein.
1: En famille, yeah.
0: C'est important.

0: Ça c'est Saint-Clair, El Rancho, au Prince Haïti. En tout cas, madame, c'est le plaisir qui s'annonce sur le monde ce soir. Et surtout à l'heure de Boss en Compas sur les zones de la radio Boss FM. Eh bien, on a salué un teenager qui est à peine arrivé là. Oui, monsieur Mabral, le mettre en prison dans un jour là. Donc, ça veut dire, n'est pas venu une bonne prison pour lui.
1: Hein? Pas fait ça, directeur.
0: Donc, on est, monsieur a bam des ordres.
1: Et même nous, même dans l'île.
0: Eh, monsieur a bam des ordres en pelu. M'a salué Marc-Louis Chapon. Il y a un plus gros journaliste sportif qui est dans le département. Mm-hmm. Il est joué à l'empile, mais il est bon.
1: Et normal,
0: seulement,
1: bon,
0: seulement monsieur pas gagné forme, par contre, ça m'a fait là. Pour me faire une forme pour le placer. 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
1: Salut quelques amis qui sont à l'écoute du côté de la Brelle.

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0: 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Mais Jordan, il s'est fait pas, même si je pas arrivé sur les connais, m'a privé quand même. Parce que ça fait pas, c'est quoi forme. Mais Jordan, chérie, je te salue un moment. On est à l'écoute du radio.
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Ma propose tout de suite après musique ça. Ma voix le propose tout de suite après cette chanson parce qu'il est déjà marqué. Donc, et 3 minutes après 19h, je dois observer une coup de pause question de marquer la fin de la première heure de cette émission. Mais n'oubliez pas, nous sommes là jusqu'à 20h. Ok, enjoy.

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Le groupe T-Vise. On écoute ça. Quelques 10 minutes après donc 19h, madame, messieurs, la fête est continue. Sur les zones de la radio Boss FM à 103.9 MHz avec Sharon Ariscor. Alors quand même, nous sommes là jusqu'à 20h précises. Tout en vous offrant pas mal de tubes de Nemo Jean-Baptiste, le combat direct se porte bien toujours.

0: La bral.
1: Ok.
0: Maître Gabi, ça va? On salue également donc Madame Steve. Bonhomme Jessica, ça va, c'est digne lui. Ouija. Un petit big up à Jordanie Ariska. Hein? Nerlot Victor, est-ce que tu danses avec nous, hein? La belle Sana, Florence Ariette, tout le monde, un passe-moi et cool, salut à toi. Enjoy, enjoy. Alors que les compas se portent bien avec ce métronome, le leader des ondes, le président des animateurs, l'animateur des animateurs. Le Chadwan Ariska, l'homme sur lequel les projecteurs sont bien projetés, parce qu'à travers l'animation de radio.
1: Mm-hmm.
0: Berloud Christian,
1: okay.
0: Ça son animatrice me fait à main, mais elle peut animer.

0: Alors, je dois saluer une jolie nana qui écoute cette émission depuis Gatro. Alors, elle fête aujourd'hui un nouveau printemps. Elle s'appelle bien Rose Berlin. Et comment te portes-tu, Rose Berlin? Que la fête continue sur la radio Boss FM. Et on te souhaite toutes les choses positives. Et ce soir, cette émission, l'émission titrée Boss encore pas, madame. Merci. Donc, Rose Berlin, ça va? Ok.
1: Dis-moi, chérie.
0: Bon, et à l'instant, donc, nous devons quand même faire quelque chose différente avec aucun défaut. Et je pense que. Bah, ça. Bah, aucun défaut, ça. Et bah, il y a un temps de chaque jour, il y a des
1: oreilles.
0: Aucun défaut. Ou saute là, quand même, moi, tout défaut. Hein? Mon bon Dieu fait maman mourir très bonheur. Mon bagage dit que je suis là quand même, maman tout défaut, papa. C'est maman mourir bonheur.

0: C'est vrai.
1: Seulement son question de marina.
0: Au bac à gazon. On va manger pied boule. Et vraiment, moi, je me dis que je suis pied pour moi. Je me dis que je suis pied pour moi. Salut, ma présence Dieu. La Vanti, Ariska, mon grand frère. Également, donc, Jean-Daniel Ariska. Hein? Si, monsieur, nous baillons pied pour la vague, c'est pas vrai. Nous disons que nous sommes surtout les week-ends. Nous apprenons si bas, non? Prenons si on bat en coup, à de l'eau coco et sèche nous. Ça veut dire, la fait vie grand nègre malheureux. Nous pas un cop, non? Mais nous avons enjoy nous quand même parce que faut qu'on joue ici, souffle de vie ça. Nous n'avons pas besoin de gros l'argent pour vivre maintenant. Toutes semaines, on va stresser, mais quand même, les week-ends arrivés, soirée. Hein? Et puis, bah, il était ton petit vibe, même pour 2 heures d'horloge. Ok? Mes alliés. Mon petit bail, 10-3 ans, mon bail blague nous nous poser. Compas. Lunet, ça va? Enjoy, madame Kedlin Pierre. Top, top, boro. Et il faut saluer quand même une personne. Très spécial ce soir. En l'occurrence, Madame Pellissier et Francia, femme la branle tout le temps. Yeah. Hey, Madame Strict Consente. En tout cas, on te salue. Enjoy. On t'a démontré un principe. Compa, c'est blow.

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0: beauté dangereuse. Device. On écoute ça, madame, merci.
1: Parce que c'est pire.
0: Comment on a pris le téléphone là? Mais ça, nous, qu'on aurait pas le comme ça.

0: Et il y a plus de monde qui a demandé permission, peut-être pour un monde meilleur. Donc,
1: ça c'est Karimi Fit.
0: Black Alex, le rythme mémoire. Et bien ça bon là.

0: ou bien monde qui a besoin de permission, question d'aimer une personne pour qui qu'il veut partager quand même
1: bonne permission
0: un sentiment d'amour hein? Et ou qu'on a envie de partager sentiment et que mon va sous ça il pas sous même longueur d'onde avec ça veut dire nous sommes parallèles, nous sommes deux autres parallèles certaines fois en géométrie, c'est ça vous dire. Et ça a toujours arrivé et lui dit ça va courir vous envirer mon femme ou envie faire vie avec et puis vous dans les mêmes il pas connaître il pas pour porter 5 gouttes gaz pour lui.
2: En tout cas, Metchan, je suis content de dire que c'est ça lié, parce que au contraire, mais au moins, on veut partager vous avec vous, des sentiments au plus définitif.
0: Non, c'est logique.
2: Et sur musique, ça pourquoi pas, je salue la belle Natacha qui a écouté radio depuis Riel Fleuristin.
0: Et je salue tout le monde Riel Fleuristin qui a souvenu, tout le monde en bas, et la Saline, tout le monde cité chrétienne, tout le monde cité Jonas qui a souvenu, parce que. Nous avons plus de fanatiques dans la zone Zayo, tout le monde pour Abraham, par la matinière, en bas, Jubilé Raboto.
2: Maître Jordani Aiska, c'est votre condisciple. Moi, salut sur Musique Safrem et Bouetik Gogou, Enjoy. Et c'est un plaisir pour nous faire que vous content, ok?

0: Bon, permission pour me pio chaque jour, pour moi même chaque jour, à chaque seconde. Ok, très bien. Alan Cavé, est-ce qu'on prend? Alors, il y a Alan Cavé qui a gravi notre podium ce soir. Question de nous apporter. Donc, femme douce, moins, combien de gens saluer? Femme qui très chère pour vous, qui douce pour vous, au fait. À l'instar d'Alan Cavé. Bagala, c'est qu'on salue. Depuis mon bon pour papa, il faut saluer lui. Salut madame. Et non, on va sortir.
1: Directeur, m'a salué madame Kedlin depuis du côté du Bois Louette, que c'est madame moi et avec toute Kevincia et Cassis, et pourquoi pas Kevincia Cassis.
0: Okay. OK, très bien.

Black Parents, madame, c'est My Girl. Très beau titre à porter ce soir, question de saluer les entamés de Black Parents qui écoutent un peu pour toi à travers le monde ce soir. À l'heure de cette cérémonie musicale, à porter toujours 5 jours sur 5, du lundi au vendredi à partir de 18h à 20h. Pour toutes les fanatiques qu'on passe direct, quel que soit côté, quel que soit quel que soit pays que vous êtes, les États-Unis d'Amérique, Montréal, Canada, entièrement.

Déjà 41 bonnes minutes après 19h, le Saint-Presse, le va comme l'eau sur le pont. Autrement dit, le va pas de croisière, encore pas de cheval. Et c'est pour vous dire, on se rapproche vers la fin de cette émission pour aujourd'hui. Mais quand même, il faut continuer à absorber les minutes qui restent. Il nous reste quelques 18 minutes à l'émission Bosse en Compas pour ce soir. Ok.

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Joy doit filer qui a supplié mon nom pour essayer un petit peu rapprocher parce que trop à distance.

0: Ben Rod Christian qui est soit musique tout long dans le ça. 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
1: Madame Kathleen Bier.
0: Eh bien, dégage, vous montez à le venir.
1: On est venu.
0: On est venu. Tout le monde est venu.
1: Et ça lui est fait.

0: bien combien pour capman non tibo hein. 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Bah mion tibo tout simplement. 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
1: Bon qu'on est mais et qu'on ça va arriver notre qu'a besoin
0: parce que choix chaque monde est différent. Parce que si c'est petit, tu as une bola, la beau, beau figure, dans le fond, tout ça. Ou même tout, on fait de manière réciproque ici. Mais quand même, si c'est l'esprit malfecteur qui est moto, ou qui t'en connaît, c'est ça tout le monde peut demander.
1: c'est tout à fait possible, Maître Chanoan. Maître Ariska Jordani, nous saluons, frère. Nous posons des questions. Au revoir.
0: Nego, ti de l'eau, hein?
1: La belle Natacha du côté depuis Riel Fleuristin qui a écouté l'émission là. Waouh! Notre chanoine Ariska, je vous dis merci et je vous remercie d'une façon quelque part. Hein?
0: Parce que on est les derniers, les SAO nous obligent de jouer très slow parce que. Et surtout, tu as demandé on jeté cri à l'encre noire pour saluer quelqu'un. Alors, on moune quand même. Mais, et machine n'a pas mon danger. Bagage ni, mais quand même, je suis satisfait à ça. Assurément, on va saluer Madame Kedine Pierre quand même. Hein?
1: Ah bon. On connaît, mais je suis satisfait quand même parce que son équipe est très, très, très poli.
0: Parce qu'on connaît, on connaît pas.
1: Oui, c'est ça.
0: C'est pas novice qui a évolué dans le domaine, c'est d'un qui comprend. Bah, ça veut dire que la musique m'a bien dit que je satisfait.
1: Mais vous avez dit que vous avez dit que vous avez à l'émission, vous avez dit que 14 ans.
0: Oui, 14 ans d'expérience. Ça veut dire que c'est pas 14 jours. Hein. Et c'est moi, Davidson, qui nous apprenons communication journalistique ensemble. Okay. Et nous prenons micro même jour, dans stage, et puis nous intégrons une radio. Même le même date, nous faisons n'importe 3 ans d'avoir fait émission ensemble, nous avons fait émission variété ensemble, et puis nous faut pas qu'être expérience ensemble, man. C'est
1: ça. Mais Chanoine, nous pas déranger personne sur musique là, parce que nous connaissons musique là.
0: Ma retourner le net.
1: Parce que nous connaissons musique là, li...
0: depuis me parler sur lui, ma retourner, c'est ça me fait.
1: Ok.
0: Eh ben ok. N'a retourner et puis n'a quitté mon yo auditionner musique là.
1: Pas de problème. Musique ça. Pourquoi ça, musique ça, c'est pour l'unique KCI, c'est pourquoi pas votre madame qui c'est Kedline Pierre, et puis n'a pas quitté le marché, Maître Chanoine, ok?
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Ah bon, et 57 bonnes minutes après donc 19h. Les amis, le a fini non même là. Hein? Bon, c'est dernière musique non dans l'émission. Pas avant rien encore parce que l'équipe là déjà là pour l'émission. Hein? Et c'est la toute dernière mélodie à l'émission de ce jour.

0: Et quand même, nous devons clore l'émission à l'instant parce qu'il est déjà marqué, il est déjà marqué donc 58 minutes après 19h. À 8h précises, vous ouvrez l'émission Voyage Sentimental avec toute une équipe très sérieuse. Et on doit prendre la porte à l'instant. Et juste avant de partir, je tiens à saluer toute l'équipe de la radio. Joseph Machurin, bonsoir. Louis Cédilien, bon bagay. Maradona, bonsoir. Roudlette Aligan. Et bon, quand même, tous messieurs qui font partie radio. Et m'absorbe genoux tout en même temps. Eh bien, faut nous aller. M'absorbe donc. Bernard Christian, toujours avec nous. Kimberly Charles, c'est non, ça me doit oublier dans la zone. Kimberly Charles. Bon bagay, bon bagay. Et puis, nous aller et puis nous saluer. Et tout le monde en général qui t'a souvenu, soit sur Bande FM, soit sur Internet là. Donc, nous saluons. Donc, demain, c'est pour aller dans l'autre bagay. Mais avant nous aller, nous avons dit aux amis qui sont avec nous pour le saluer. Et pour le saluer, pour aller, saluer madame et tout.
1: Excusez-moi. Et directeur, nous remercions parce que nous sommes ensemble. Et nous allons avancer vers la fin de l'émission. Hein.
0: Nous revenons en fin même.
1: Ok, nous revenons en fin d'émission et nous comptons pour nous saluer tout et les fans conditionnels qui t'a coûté chaud ça. Et c'est Box.
0: Radio Boss, Boss, Radio Boss, Boss.
1: FM. Et nous comptons avec vous. C'est un plaisir pour nous ensemble et que bon Dieu bénisse nous. Et passons bonne soirée. À demain si je veux. Madame Kathleen Pierre, je vous salue au chéri.
0: Bon, bon, bon
1: love. Bon,
0: Aïska. Eh bien, c'était Frère Chardon Ariska. Allez, ciao.